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5: Hé, hey, toi, passe le mot.
6: Restez éveillé. Gardez une foi solide. Soyez courageux. Soyez fort. 1 Corinthiens 16, verset 13. Garder le cap sur Dieu te gardera de toute chute, de tout danger. Alors, passe le mot.

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4: La méditation de Joyce Meyer, votre vitamine quotidienne.
5: Soyez en forme. Dieu nous a donné un esprit qui, loin de faire de nous des lâches, nous rend forts, aimants et réfléchis. 2 Timothée 1, verset 7. Tous les athlètes s'imposent une discipline sévère. 1 Corinthiens 9, verset 25. Cette notion de discipline sévère nous pose souvent problème. Si nous voulons entrer dans le plan de Dieu, nous devons mener une vie disciplinée sur le plan à la fois physique, spirituel et affectif. Le fruit de l'esprit est la maîtrise de soi et celui de la chair est l'absence de maîtrise de soi. Paul a dit « Je traite durement mon corps. Je le maîtrise sévèrement de peur qu'après avoir proclamé la bonne nouvelle aux autres, je ne me trouve moi-même disqualifié. » 1 Corinthiens 9, verset 27.
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4: Hey, toi, passe le mot.
5: Restez éveillés, gardez une foi solide, soyez courageux, soyez forts. 1 Corinthiens 16, verset 13. Garder le cap sur Dieu te gardera de toute chute, de tout danger. Alors, passe le mot.

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4: La méditation de Joyce Meyer, votre vitamine quotidienne.
5: Soyez en forme. Dieu nous a donné un esprit qui, loin de faire de nous des lâches, nous rend forts, aimants et réfléchis. 2 Timothée 1, verset 7. Tous les athlètes s'imposent une discipline sévère. 1 Corinthiens 9, verset 25. Cette notion de discipline sévère nous pose souvent problème. Si nous voulons entrer dans le plan de Dieu, nous devons mener une vie disciplinée sur le plan à la fois physique, spirituel et affectif. Le fruit de l'esprit est la maîtrise de soi et celui de la chair est l'absence de maîtrise de soi. Paul a dit « Je traite durement mon corps. Je le maîtrise sévèrement de peur qu'après avoir proclamé la bonne nouvelle aux autres, je ne me trouve moi-même disqualifié. » 1 Corinthiens 9, verset 27.
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4: Hé, hey, toi, passe le mot.
5: Restez éveillés, gardez une foi solide, soyez courageux, soyez forts. 1 Corinthiens 16, verset 13. Garder le cap sur Dieu te gardera de toute chute, de tout danger. Alors, passe le mot.

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0: Très belle matinée à vous à l'écoute de Radio Gospel. Matin et bienvenue en ce lundi, il est précisément 7h. C'est Jeanne avec vous pour vous réveiller comme chaque matin avec grand plaisir. Ça y est, nouvelle heure, nouvelle semaine, nouvelle journée qui commence avec bien sûr de la musique, le meilleur du gospel moderne et toujours tous les bons rendez-vous qui vous attendent, les amis, notamment comme chaque matin dans une petite demi-heure. On retrouvera Nicolas pour ce rendez-vous quotidien du Nouveau dans l'air. Un nouvel artiste qui viendra nous raconter l'histoire de sa chanson. Mais avant cela, la musique, celle qui vous fait du bien, celle qui vous encourage, parce qu'on est là justement pour s'encourager mutuellement, pour s'encourager dans notre foi, faire le plein, tout simplement, comme on dit. Mais avant cela, oui, la musique, il y a aussi ses rendez-vous, et notamment celui-ci avec Joyce Meyer, histoire de bien commencer la journée. Bon réveil.
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4: Soyez en forme. Dieu nous a donné un esprit qui, loin de faire de nous des lâches, nous rend forts, aimants et réfléchis. 2 Timothée 1, verset 7. Tous les athlètes s'imposent une discipline sévère. 1 Corinthiens 9, verset 25. Cette notion de discipline sévère nous pose souvent problème. Si nous voulons entrer dans le plan de Dieu, nous devons mener une vie disciplinée sur le plan à la fois physique, spirituel et affectif. Le fruit de l'esprit est la maîtrise de soi et celui de la chair est l'absence de maîtrise de soi. Paul a dit « Je traite durement mon corps ». Je le maîtrise sévèrement de peur qu'après avoir proclamé la bonne nouvelle aux autres, je ne me trouve moi-même disqualifié. 1 Corinthiens 9, verset 27.
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Et c'est tout simplement ça le meilleur du gospel moderne. Bienvenue à vous qui me rejoignez en cet instant, ce lundi matin, tout début de journée, qui se fait bien sûr avec le sourire, la bonne humeur et la bonne musique. Pour vous qui peut-être nous écoutez depuis notre site internet, hein, radiogospel.fr, mais également sur l'application Radio Gospel. Et si ça n'est pas déjà fait, il faut le faire. Là, maintenant, téléchargez cette application, elle est gratuite, elle est directement sur votre tablette, mais aussi sur votre smartphone, hein, histoire de pouvoir nous écouter où vous voulez, quand vous voulez. Ça, c'est quand même plutôt intéressant. D'ailleurs, pour la suite, autre chose d'intéressant, c'est de la musique 100% chrétienne. Pour vous encourager encore en ce lundi matin, bon réveil.

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Et on est tout simplement bien à l'écoute de Radio Gospel Matin. Oui, quel plaisir de se retrouver encore aujourd'hui. Alors, début de matinée à la table du petit déjeuner. J'espère que vous allez bien. De votre côté, c'est Jeanne avec vous jusqu'à 9h. Et dans quelques instants, votre rendez-vous quotidien à ne surtout pas manquer. Un artiste qui vient nous rejoindre dans les studios de Radio Gospel, c'est aux côtés de Nicolas que ça se passe pour ce rendez-vous du Nouveau dans l'air. Un artiste qui viendra donc nous raconter l'histoire de sa chanson. Parce que, bah oui, chaque chant a son histoire et c'est ce que nous découvrons chaque jour sur Radio Gospel. Alors surtout, ne touchez à rien, ça arrive très vite.

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Et nous y voilà à ce rendez-vous quotidien, un artiste qui vient nous raconter l'histoire de sa chanson. C'est comme ça que ça se passe sur Radio Gospel. Du nouveau dans l'air, chaque chant a son histoire, avec Pierre Cossa sur Radio Gospel.

0: Merci Pierre pour ce chant, encore une fois, toujours dans la joie.
1: Dans la joie.
0: J'ai remarqué que tu as quand même pas mal de compos qui parlent de la joie.
1: Exactement.
0: Est-ce que tu peux, premièrement, me dire pourquoi tu as autant de chants qui parlent de chants qui parlent dans la joie?
1: Bah, c'est le message que Dieu me demande de transmettre avec cette vie morose, avec tout ce que nous traversons chaque jour. En Afrique, déjà, avant d'arriver dans la métro, quand on se voit, on se salue. Il y a une certaine atmosphère de joie qui se dégage dans notre quotidien. Mais arrivé en France, je suis tombé vraiment sur du fait. Tu es dans le métro, tu soulèves la tête pour voir s'il y a une personne au moins qui te regarde pour faire un petit sourire. Non, tout le monde sur son mobile. Je me suis dit, mais là, il fallait faire quelque chose. Dieu qui m'a inspiré pour ces différents chants, c'est pas de moi-même, c'est lui qui a choisi son canal pour pouvoir insuffler ses paroles. Et pour revenir sur Toujours dans la joie, il faut dire que j'étais dans la commune de Juvisy à l'époque, j'étais avec ma fille, encore toute petite, 2 ans. Et j'étais en cuisine, je faisais la cuisine et puis elle sautait, j'étais en train de faire des ambiances comme d'habitude, et puis elle sautait avec joie. Et là, elle m'a donné une inspiration.
0: Excellent.
1: La joie.
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1: Amen. Merci Jésus.

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0: Vous avez choisi Radio Gospel Matin et vous faites bien d'être là en cette tout début de journée. En ce tout début de journée, j'espère que pour vous, tout se passe bien de votre côté. Peut-être actuellement déjà au volant de votre voiture, peut-être vous finissez tout doucement de prendre votre petit déjeuner. En tous les cas, où que vous soyez, n'hésitez pas. Bon, pas si vous êtes au volant de votre voiture, mais si vous êtes peut-être à la maison ou peut-être dans les transports en commun, de nous faire un petit coucou sur nos réseaux sociaux, la page Facebook de Radio Gospel ou encore notre compte Instagram. Vous pouvez vous abonner, mais aussi nous laisser vos commentaires, vos réflexions. Est-ce que Radio Gospel vous fait du bien? Est-ce que vous avez des questions? Peut-être aussi, n'hésitez pas. Direction donc la page Facebook de Radio Gospel. En direction de la musique aussi, bien sûr, avec, vous le savez, le meilleur du gospel moderne. Bonne écoute.
1: La vérité, c'est la liberté.
2: Parce que Dieu veut te parler. Alors je t'encourage, tout à l'heure, rentre chez toi, va dans le lieu secret, ferme la porte, ça peut être dans ta chambre, dans ton salon, ça peut être dans ta voiture, ça peut être dans un bois, ça peut être avec tes écouteurs où tu te coupes de tout le monde, je ne sais pas, mais prends un temps, ton Père t'attend pour te parler. Il t'attend pour te révéler des choses que tu n'as même pas conscience. Et plus tu vas développer cette écoute spirituelle, et plus le Seigneur va te bénir et t'encourager.
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3: Tu te sens perdu? Jésus, lui, sait où tu es et il connaît le chemin.

0: Très bon début de matinée sur Radio Gospel Matin. Et ben oui, on est tous ensemble en ce début de matinée, mais aussi en ce début de semaine. C'est lundi aujourd'hui. Alors, pas toujours évident hein, de mettre le pied à l'étrier de cette nouvelle semaine, mais vous inquiétez pas sur Radio Gospel. Ça va se faire avec le sourire, la bonne humeur, la bonne musique, mais aussi tous ces bons rendez-vous qui vous attendent, et notamment avec ce rendez-vous Passe le mot qui arrive à 8h. Avant cela, c'est la musique, le meilleur du gospel moderne. Je vous souhaite une bonne écoute.
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0: Très belle matinée à l'écoute de Radio Gospel en ce lundi matin. Il est précisément 8h et c'est un plaisir pour moi de vous accompagner comme chaque matin, tout début de semaine, mais aussi un début de journée que l'on passe ensemble. Moi, c'est Jeanne, je vous accompagne jusqu'à 9h et tout au long de cette heure, de la musique, celle que vous aimez, la musique 100% chrétienne, c'est le meilleur du gospel moderne, mais aussi tous ces bons rendez-vous qui vous attendent. Rendez-vous de témoignage aux alentours de 8h30 avec My Story. On va partager une réflexion spirituelle dans les 10 prochaines minutes pour ce rendez-vous d'une pensée à l'autre, mais avant cela, c'est la musique qui s'installe et ça sera juste après votre rendez-vous quotidien. Passe le mot. Très bonne écoute.
3: Hey, toi, passe le mot. Restez éveillé, gardez une foi solide, soyez courageux, soyez fort. 1 Corinthiens 16, verset 13. Garder le cap sur Dieu te gardera de toute chute, de tout danger. Alors, passe le mot.

Et c'est toujours un plaisir de vous retrouver chaque matin. Bienvenue sur Radio Gospel, peut-être au volant de votre voiture. Merci pour votre fidélité. Dans quelques minutes, petite réflexion spirituelle à vous partager. D'une pensée à l'autre, c'est le nom de ce rendez-vous qui arrive très très vite. Alors est-ce que vos pensées parfois vous assaillent, vous submergent, vous font pas forcément prendre les bonnes décisions? Eh bien on va en parler encore aujourd'hui. Votre rubrique d'une pensée à l'autre, avec chaque matin des thématiques différentes en tous les cas. Pour le moment, c'est en musique que ça se passe, et d'une pensée à l'autre, ça arrive juste après ce titre.

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1: Le Seigneur fait vraiment la différence dans votre vie. Élisabeth Dugas. Vous recevrez une puissance lorsque le Saint-Esprit viendra sur vous et vous serez mes témoins à Jérusalem, dans toute la Judée, dans la Samarie et jusqu'aux extrémités de la terre. Actes chapitre 1, verset 8. Après leur avoir promis l'envoi du Saint-Esprit, Jésus fait cette promesse à ses apôtres. Puis il s'élève vers le ciel et disparaît définitivement à leurs yeux. Que signifie, pour nous aujourd'hui, être témoin de Jésus-Christ? On peut apporter toute une série de réponses, à commencer par manifester le fruit de l'Esprit. Le fruit de l'Esprit, c'est l'amour, la joie, la paix, la patience, la bonté, la bienveillance, la foi, la douceur, la maîtrise de soi. Galates, chapitre 5, verset 22. Vous serez d'accord avec moi que la plupart d'entre nous ne sont pas toujours très brillants dans ce témoignage. Car ce ne sont pas des fruits au choix, mais tout un ensemble qui forme le fruit de l'Esprit. L'apôtre Paul complète cette liste dans son célèbre passage sur l'amour. Maintenant, ces trois choses restent. La foi, l'espérance et l'amour. Mais la plus grande des trois, c'est l'amour. 1 Corinthiens chapitre 13, verset 13. Manifester le fruit de l'esprit, la foi et l'espérance au quotidien est un énorme défi. Même quand nous avons été baptisés du Saint-Esprit, même quand nous nous efforçons jour après jour de marcher dans les pas de notre Seigneur Jésus-Christ. Mais le plus difficile, c'est quand nous souffrons dans notre corps, dans notre âme ou dans notre esprit, et parfois même dans les trois à la fois. C'est vraiment là que nous pouvons faire la différence. Quand nous avons perdu un être cher suite à un accident ou une erreur médicale, quand nous sommes victimes d'une injustice, d'un vol, d'une maladie dégénérative. C'est souvent dans les périodes les pires de notre vie que nous grandissons les plus spirituellement et que nous sommes des témoignages vivants de la présence de Jésus en nous, quelquefois même à notre insu. Alors oui, nous pouvons faire la différence dans toutes nos circonstances, à condition de garder notre relation avec le Seigneur et de continuer de l'aimer et de lui faire confiance. Notre paix et notre espérance seront alors vraiment un témoignage de sa présence pour ceux qui ne le connaissent pas ou le rejettent. Avez-vous l'impression que votre témoignage quotidien n'a pas beaucoup d'impact? Prenez le temps d'écouter ce que Dieu veut vous dire à ce sujet.
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Et c'est comme ça qu'on commence très très bien une nouvelle matinée, nouvelle semaine également sur Radio Gospel. Eh ben oui, en musique et puis encore de bons rendez-vous qui vous attendent. D'ailleurs, dans quelques minutes, ne manquez pas ce rendez-vous témoignage. Oui, ce sont plusieurs personnes qui viennent jour après jour vous témoigner de ce que Dieu a fait dans leur vie. Alors encore une fois, on va découvrir le témoignage d'une personne qui a un jour été percutée par l'amour de Dieu. Cette personne a été complètement transformée. Comment ça s'est passé? Eh bien, elle va tout vous expliquer dans quelques minutes pour ce rendez-vous My Story. Surtout, ne touchez à rien.

0: 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Nous sommes à ce rendez-vous témoignage comme chaque matin, My Story, un rendez-vous que vous retrouvez par ailleurs dans son intégralité, je vous le rappelle, ce soir à 20h. En attendant, bonne écoute. My Story, ma vie, mon histoire, c'est sur Radio Gospel.
1: Je m'appelle Eric Célérier et je vais vous raconter mon histoire avec Dieu. Lorsque j'étais enfant, dans une église catholique, j'ai fait ma communion. Le prêtre m'a demandé de confesser mes péchés. Et moi, je l'ai fait de tout mon cœur d'enfant. J'ai confessé tout ce que je faisais de mal. Et j'ai expérimenté la paix de Dieu, que Dieu est vivant, que Dieu est réel et qu'il donne la paix. Et puis, j'ai finalement vite oublié cette expérience. Je suis devenu un adolescent qui voulait goûter à tout, les philosophies, les drogues, les plaisirs. Et ça m'a emmené dans de bien mauvaises expériences. Mes parents ont divorcé quand j'avais 10 ans et à cause de ça, je suis devenu un ado très révolté. Ça m'a conduit à faire des bêtises, prendre de la drogue. Et un jour, je me suis retrouvé dans un camion comme celui-là. J'étais près de mourir. Je me rappelle du pompier qui tenait ma main et qui a dit à son collègue « Dépêche-toi, il ne va pas tenir jusqu'aux urgences ». Et là, j'ai vraiment fait une prière. Moi, je croyais pas, hein. Enfin, en tout cas, je disais que je croyais pas, mais j'ai fait une prière à Dieu. Garde-moi en vie et je croirai en toi. Je te supplie de me garder en vie. Puis quand je suis sorti de l'hôpital, j'ai vite oublié ma prière et j'ai repris ma vie d'avant. Jusqu'au jour où plus tard, des gens m'ont invité chez eux. Et j'ai été touché par cette famille. Par leur amour, par leur amitié, par leurs liens familiaux. Et ils m'ont parlé de Jésus. Ils m'ont dit que j'avais besoin de Dieu. Ils m'ont invité dans une église. J'ai entendu le pasteur qui prêchait et j'ai entendu parler de l'amour de Dieu pour moi, de la mort de Jésus sur la croix. Mais surtout comme si Dieu me disait à ce moment-là, souviens-toi de ta prière quand tu étais dans l'ambulance. Souviens-toi de ce qui s'est passé dans ta vie quand tu étais enfant. C'est le moment de croire en moi. Ce jour-là, j'ai pris la décision de dire à Jésus, sauve-moi, change ma vie, transforme-moi. Et quelque chose d'extraordinaire s'est passé dans ma vie. La paix de Dieu, cette blessure qui était là à cause du divorce de mes parents, c'est comme si elle avait été refermée. Maintenant, on va dire que je suis quelqu'un qui vit serein, qui a la paix. Donc je peux attester aujourd'hui que Dieu est vivant, que Jésus est réel et que ça vaut la peine de suivre Dieu et de le connaître.
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Vous avez choisi Radio Gospel Matin en ce lundi et vous avez très très bien fait. Merci d'avoir choisi Radio Gospel et merci aussi pour tous les messages que vous nous laissez sur notre répondeur Radio Gospel. Comme bon nombre d'auditeurs, d'auditrices, vous pouvez vous aussi nous laisser un message. Est-ce que Radio Gospel vous encourage? Est-ce que Radio Gospel vous bénit? Est-ce que vous avez vécu des expériences peut-être aussi au travers de cette radio ou en écoutant certains titres ou certaines rubriques? Et bien surtout n'hésitez pas à nous le faire savoir. C'est sur notre répondeur au 0756 88 22 00, le 0756 88 22 00. La suite en musique sera du gospel. Belle matinée.

Très bon début de semaine sur Radio Gospel Matin. Bah oui, on commence non seulement la semaine, mais aussi la journée ensemble. Quel plaisir pour moi, c'est Jeanne à vos côtés depuis 7h ce matin. Ça va être l'heure pour moi aussi de rendre l'antenne en musique. Vous le savez, en rubrique aussi avec Joyce Meyer, la rubrique vitaminée de Joyce Meyer qui arrive à 9h. Et puis d'autres animatrices qui continuent de vous accompagner, notamment Majo qui sera avec vous de 12h à 13h sur Radio Gospel Midi. Sabrina, c'est dès 18h pour continuer de vous bénir parce que oui, Dieu dépose des choses aussi sur nos cœurs pour vous et nous, nous aimons vous les partager. On le fait comme ça avec vous, puis avec la musique et puis avec les bons rendez-vous. Enfin voilà, on passe vraiment de bons moments à ciel ouvert sur Radio Gospel. La musique, elle continue. Moi, je vous souhaite de passer une belle journée bénie. Et puis, bien sûr, je vous donne rendez-vous dès demain. 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
4: Bonjour à tous, quel bonheur de commencer cette nouvelle semaine à vos côtés. Il est 9h, vous êtes sur Radio Gospel Matinée, c'est Sabrina pour vous accompagner durant cette prochaine heure. J'espère en tout cas que votre week-end a été ressourçant. Aujourd'hui, on va faire le plein d'encouragement. Allez, dans un instant, Jeanne va nous partager sa chronique d'une pensée à l'autre. Nous verrons comment aligner nos réflexions intérieures avec les promesses de Dieu. Côté musique, eh bien, le meilleur du gospel moderne et de la musique 100% chrétienne vous attendent. Mais pour démarrer la semaine du bon pied, accueillons tout de suite notre premier rendez-vous, la vitamine de Joss Meyer pour fortifier votre foi. Très bonne écoute sur Radio Gospel.
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6: Soyez en forme. Dieu nous a donné un esprit qui, loin de faire de nous des lâches, nous rend forts, aimants et réfléchis. 2 Timothée 1, verset 7. Tous les athlètes s'imposent une discipline sévère. 1 Corinthiens 9, verset 25. Cette notion de discipline sévère nous pose souvent problème. Si nous voulons entrer dans le plan de Dieu, nous devons mener une vie disciplinée sur le plan à la fois physique, spirituel et affectif. Le fruit de l'esprit est la maîtrise de soi et celui de la chair est l'absence de maîtrise de soi. Paul a dit « Je traite durement mon corps. Je le maîtrise sévèrement de peur qu'après avoir proclamé la bonne nouvelle aux autres, je ne me trouve moi-même disqualifié. » 1 Corinthiens 9, verset 27.
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0: Alléluia.
1: Le meilleur de la musique 100% chrétienne se poursuit sur Radio Gospel. Ravi d'être avec vous en cette matinée. Ne bougez pas, d'ici quelques minutes, Jeanne prendra le micro au travers de sa chronique D'une pensée à l'autre. Et oui, elle va nous expliquer comment cultiver une joie durable, celle qui vient d'en haut, même au milieu des défis quotidiens. Allez, en attendant, on continue d'élever nos cœurs avec le meilleur du gospel moderne. Très bonne écoute sur Radio Gospel.

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0: De retour, vous êtes sur Radio Gospel. En tout cas, sachez que le combat de la foi se livre d'abord dans nos pensées, car ce sont elles qui guident nos choix et orientent toute notre vie spirituelle. Et bien, pour nous donner les clés d'une pensée renouvelée, accueillons avec une immense joie Jeanne au travers de sa chronique d'une pensée à l'autre. On l'écoute maintenant.
1: Une pensée à l'autre. Je pense à cette journée, à cette nuit, à mes erreurs passées et à tous mes inavoués. Je pense que la vie n'est pas facile, que le cœur des gens est mauvais, que la chance, ça n'existe pas et la peur bien réelle. Je pense qu'être parent, c'est compliqué et d'oublier son enfant, c'est encore pire. Je pense que crier, ça ne sert à rien, même si parfois, c'est le seul moyen d'exister. Je pense que les mots sont parfois de trop et que les gestes ne sont jamais assez, que l'ambition, c'est pour ceux qui réussissent et les projets pour les riches. Je pense que l'espoir peut renaître autant de fois qu'il se meurt et qu'un sourire peut être plus grandiose que le nirvana. Je pense aussi qu'il faudrait savoir mieux penser, savoir mieux dire, savoir mieux aimer. Et quand je pense qu'il existe un Dieu qui a tout dépensé pour moi, je me dis bien souvent, mais d'où viennent mes pensées? Car lui veut penser mon cœur et percer mon passé pour que l'avenir soit aujourd'hui et maintenant. Et vous, vous en pensez quoi ?

Quel plaisir de louer le Seigneur ensemble en cette matinée. En tout cas, pour garder cette bonne dynamique et cette joie dans le cœur tout au long de la journée, pensez à télécharger gratuitement l'application Radio Gospel sur l'App Store ou Google Play afin de retrouver toutes vos musiques et vos rubriques favorites. Je vous rappelle également que vous pouvez visiter notre site sur radiogospel.fr. Allez, on retourne tout de suite en musique avec de superbes nouveautés. Très bonne écoute.

0: Il y a pour toi des projets de bonheur, un avenir et de l'espérance. Dieu te le rappelle aujourd'hui.
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Et si ce dernier morceau a résonné dans votre cœur et que vous débordez de reconnaissance ce matin, ne gardez pas cette bénédiction pour vous tout seul. Votre histoire peut fortifier un autre auditeur. Prenez tout de suite le téléphone et partagez ce que Dieu a fait dans votre vie en appelant tout de suite notre répondeur au 0756 88 22 00. Je répète, 0756 88 22 00. On a hâte de vous entendre. Pour la suite, c'est en musique. On continue avec deux magnifiques pépites. Très bonne écoute sur Radio Gospel.

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Le temps passe tellement vite en votre compagnie. 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Quant à moi, eh bien, je vais vous souhaiter une très très bonne journée, une très bonne écoute sur Radio Gospel et je vous dis à demain.

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4: Hé, hey, toi, passe le mot.
5: Restez éveillés, gardez une foi solide, soyez courageux, soyez forts. 1 Corinthiens 16, verset 13. Garder le cap sur Dieu te gardera de toute chute, de tout danger. Alors, passe le mot.

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0: Merci Pierre pour ce chant, encore une fois, toujours dans la joie.
1: Toujours dans la
0: et
1: joie.
0: J'ai remarqué que tu as quand même pas mal de compos qui parlent de la joie.
1: Exactement.
0: Est-ce que tu peux, alors, premièrement, me dire pourquoi tu as autant de chants qui parlent de chants qui parlent dans la joie?
1: Bah, c'est le message que Dieu me demande de transmettre avec cette vie morose, avec tout ce que nous traversons chaque jour. En Afrique, déjà, avant d'arriver dans la métro, quand on se voit, on se salue. Il y a une certaine atmosphère de joie qui se dégage dans notre quotidien. Et, mais arrivé en France, je suis tombé vraiment sur du fait. Tu es dans le métro, tu soulèves la tête pour voir s'il y a une personne au moins qui te regarde pour faire un petit sourire. Non, tout le monde sur son mobile. Je me suis dit, mais là, il fallait faire quelque chose. Dieu qui m'a inspiré pour ces différents chants, c'est pas de moi-même, c'est lui qui a choisi son canal pour pouvoir insuffler ses paroles. Et pour revenir sur Toujours dans la joie, il faut dire que j'étais dans la commune de Juvisy à l'époque, j'étais avec ma fille, quand toute petite, 2 ans, et j'étais en cuisine, je faisais la cuisine et puis elle sautait, j'étais en train de faire des ambiances comme d'habitude, et puis elle sautait avec joie. Et là, elle m'a donné une inspiration.
0: Excellent.
1: La joie.
2: Toujours dans la joie, même dans l'épreuve.
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1: Amen. Merci Jésus.
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5: La méditation de Joyce Meyer, votre vitamine quotidienne.
6: Soyez en forme. Dieu nous a donné un esprit qui, loin de faire de nous des lâches, nous rend forts, aimants et réfléchis. 2 Timothée 1, verset 7. Tous les athlètes s'imposent une discipline sévère. 1 Corinthiens 9, verset 25. Cette notion de discipline sévère nous pose souvent problème. Si nous voulons entrer dans le plan de Dieu, nous devons mener une vie disciplinée sur le plan à la fois physique, spirituel et affectif. Le fruit de l'esprit est la maîtrise de soi et celui de la chair est l'absence de maîtrise de soi. Paul a dit « Je traite durement mon corps. Je le maîtrise sévèrement de peur qu'après avoir proclamé la bonne nouvelle aux autres, je ne me trouve moi-même disqualifié. » 1 Corinthiens 9, verset 27.
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0: patience, la bonté, la bienveillance, la foi, la douceur, la maîtrise de soi. Galates, chapitre 5, verset 22. Vous serez d'accord avec moi que la plupart d'entre nous ne sont pas toujours très brillants dans ce témoignage. Car ce ne sont pas des fruits au choix, mais tout un ensemble qui forme le fruit de l'esprit. L'apôtre Paul complète cette liste dans son célèbre passage sur l'amour. Maintenant, ces trois choses restent. La foi, l'espérance et l'amour. Et la plus grande des trois, c'est l'amour. 1 Corinthiens chapitre 13, verset 13. Manifester le fruit de l'esprit, la foi et l'espérance au quotidien est un énorme défi. Même quand nous avons été baptisés du Saint-Esprit, même quand nous nous efforçons jour après jour de marcher dans les pas de notre Seigneur Jésus-Christ. Mais le plus difficile, c'est quand nous souffrons dans notre corps, dans notre âme ou dans notre esprit, et parfois même dans les trois à la fois. C'est vraiment là que nous pouvons faire la différence. Quand nous avons perdu un être cher suite à un accident ou une erreur médicale, quand nous sommes victimes d'une injustice, d'un vol, d'une maladie dégénérative. C'est souvent dans les périodes les pires de notre vie que nous grandissons les plus spirituellement et que nous sommes des témoignages vivants de la présence de Jésus en nous, quelquefois même à notre insu. Alors oui, nous pouvons faire la différence dans toutes nos circonstances, à condition de garder notre relation avec le Seigneur et de continuer de l'aimer et de lui faire confiance. Notre paix et notre espérance seront alors vraiment un témoignage de sa présence pour ceux qui ne le connaissent pas ou le rejettent. Avez-vous l'impression que votre témoignage quotidien n'a pas beaucoup d'impact ? Prenez le temps d'écouter ce que Dieu veut vous dire à ce sujet.
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1: Je m'appelle Éric Sellerier et je vais vous raconter mon histoire avec Dieu. Lorsque j'étais enfant, dans une église catholique, j'ai fait ma communion. Le prêtre m'a demandé de confesser mes péchés. Et moi, je l'ai fait de tout mon cœur d'enfant. J'ai confessé tout ce que je faisais de mal. Et j'ai expérimenté la paix de Dieu, que Dieu est vivant, que Dieu est réel et qu'il donne la paix. Et puis, j'ai finalement vite oublié cette expérience. Je suis devenu un adolescent qui voulait goûter à tout, les philosophies, les drogues, les plaisirs. Et ça m'a emmené dans de bien mauvaises expériences. Mes parents ont divorcé quand j'avais 10 ans et à cause de ça, je suis devenu un ado très révolté. Ça m'a conduit à faire des bêtises, prendre de la drogue. Et un jour, je me suis retrouvé dans un camion comme celui-là. J'étais près de mourir. Je me rappelle du pompier qui tenait ma main et qui a dit à son collègue « Dépêche-toi, il ne va pas tenir jusqu'aux urgences. » Et là, j'ai vraiment fait une prière. Moi, je ne croyais pas, hein. Enfin, en tout cas, je disais que je ne croyais pas, mais j'ai fait une prière à Dieu. Garde-moi en vie et je croirai en toi. Je te supplie de me garder en vie. Puis quand je suis sorti de l'hôpital, j'ai vite oublié ma prière et j'ai repris ma vie d'avant. Jusqu'au jour où plus tard, des gens m'ont invité chez eux. Et j'ai été touché par cette famille, par leur amour, par leur amitié, par leurs liens familiaux, et ils m'ont parlé de Jésus. Ils m'ont dit que j'avais besoin de Dieu. Ils m'ont invité dans une église. J'ai entendu le pasteur qui prêchait et j'ai entendu parler de l'amour de Dieu pour moi, de la mort de Jésus sur la croix. Mais surtout, comme si Dieu me disait à ce moment-là, souviens-toi de ta prière quand tu étais dans l'ambulance. Souviens-toi de ce qui s'est passé dans ta vie quand tu étais enfant. C'est le moment de croire en moi. Ce jour-là, j'ai pris la décision de dire à Jésus, sauve-moi, change ma vie, transforme-moi. Et quelque chose d'extraordinaire s'est passé dans ma vie. La paix de Dieu, cette blessure qui était là à cause du divorce de mes parents, c'est comme si elle avait été refermée. Maintenant, on va dire que je suis quelqu'un qui vit serein, qui a la paix. Donc je peux attester aujourd'hui que Dieu est vivant, que Jésus est réel et que ça vaut la peine de suivre Dieu et de le connaître.
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3: Hey, toi, passe le mot. Restez éveillés, gardez une foi solide, soyez courageux, soyez forts. 1 Corinthiens 16, verset 13. Garder le cap sur Dieu te gardera de toute chute, de tout danger. Alors, passe le mot.

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4: La méditation de Joyce Meyer, votre vitamine quotidienne.
5: Soyez en forme. Dieu nous a donné un esprit qui, loin de faire de nous des lâches, nous rend forts, aimants et réfléchis. 2 Timothée 1, verset 7. Tous les athlètes s'imposent une discipline sévère. 1 Corinthiens 9, verset 25. Cette notion de discipline sévère nous pose souvent problème. Si nous voulons entrer dans le plan de Dieu, nous devons mener une vie disciplinée sur le plan à la fois physique, spirituel et affectif. Le fruit de l'esprit est la maîtrise de soi et celui de la chair est l'absence de maîtrise de soi. Paul a dit « Je traite durement mon corps. Je le maîtrise sévèrement de peur qu'après avoir proclamé la bonne nouvelle aux autres, je ne me trouve moi-même disqualifié. » 1 Corinthiens 9, verset 27.
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0: prier, c'est parler à cœur ouvert avec ton Père.
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0: Rappelle-toi que Dieu ne te juge pas. Il t'aime, te pardonne et te donne un nouveau départ.
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0: Merci Pierre pour ce chant, encore une fois, toujours dans la joie.
1: Toujours dans la joie.
0: J'ai remarqué que tu as quand même pas mal de compos qui parlent de la joie.
1: Exactement.
0: Est-ce que tu peux, alors, premièrement, me dire pourquoi tu as autant de chants qui parlent de chants qui parlent dans la joie?
1: Bah, c'est le message que Dieu me demande de transmettre avec cette vie morose, avec tout ce que nous traversons chaque jour. En Afrique, déjà, avant d'arriver dans la métro, quand on se voit, on se salue. Il y a une certaine atmosphère de joie qui se dégage dans notre quotidien. Mais arrivé en France, je suis tombé vraiment sur du fait. Tu es dans le métro, tu soulèves la tête pour voir s'il y a une personne au moins qui te regarde pour faire un petit sourire. Non, tout le monde sur son mobile. Je me suis dit, mais là, il fallait faire quelque chose. Dieu qui m'a inspiré pour ces différents chants, c'est pas de moi-même, c'est lui qui a choisi son canal pour pouvoir insuffler ses paroles. Et pour revenir sur Toujours dans la joie, il faut dire que j'étais dans la commune de Juvisy à l'époque, j'étais avec ma fille, quand toute petite, 2 ans, et j'étais en cuisine, je faisais la cuisine, et puis elle sautait, j'étais en train de faire des ambiances comme d'habitude, et puis elle sautait avec joie. Et là, elle m'a donné une inspiration.
0: Excellent.
1: La joie.
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1: Amen. Merci Jésus.
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0: La vérité, c'est la liberté.
1: Parce que Dieu veut te parler. Alors je t'encourage, tout à l'heure, rentre chez toi, va dans le lieu secret, ferme la porte, ça peut être dans ta chambre, dans ton salon, ça peut être dans ta voiture, ça peut être dans un bois, ça peut être avec tes écouteurs où tu te coupes de tout le monde, je ne sais pas, mais prends un temps. Ton Père t'attend pour te parler. Il t'attend pour te révéler des choses que tu n'as même pas conscience. Et plus tu vas développer cette écoute spirituelle, et plus le Seigneur va te bénir et t'encourager.
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4: Hé, hey, toi, passe le mot.
5: Restez éveillés, gardez une foi solide, soyez courageux, soyez forts. 1 Corinthiens 16, verset 13. Gardez le cap sur Dieu te gardera de toute chute, de tout danger. Alors, passe le mot.

0: Le Seigneur fait vraiment la différence dans votre vie. Élisabeth Dugas. Vous recevrez une puissance lorsque le Saint-Esprit viendra sur vous et vous serez mes témoins à Jérusalem, dans toute la Judée, dans la Samarie et jusqu'aux extrémités de la terre. Actes chapitre 1, verset 8. Après leur avoir promis l'envoi du Saint-Esprit, Jésus fait cette promesse à ses apôtres. Puis il s'élève vers le ciel et disparaît définitivement à leurs yeux. Que signifie, pour nous aujourd'hui, être témoin de Jésus-Christ? On peut apporter toute une série de réponses, à commencer par manifester le fruit de l'Esprit. Le fruit de l'Esprit, c'est l'amour, la joie, la paix, la patience, la bonté, la bienveillance, la foi, la douceur, la maîtrise de soi. Galates, chapitre 5, verset 22. Vous serez d'accord avec moi que la plupart d'entre nous ne sont pas toujours très brillants dans ce témoignage. Car ce ne sont pas des fruits au choix, mais tout un ensemble qui forme le fruit de l'Esprit. L'apôtre Paul complète cette liste dans son célèbre passage sur l'amour. Maintenant, ces trois choses restent. La foi, l'espérance et l'amour. Et la plus grande des trois, c'est l'amour. 1 Corinthiens chapitre 13, verset 13. Manifester le fruit de l'esprit, la foi et l'espérance au quotidien est un énorme défi. Même quand nous avons été baptisés du Saint-Esprit, même quand nous nous efforçons jour après jour de marcher dans les pas de notre Seigneur Jésus-Christ. Mais le plus difficile, c'est quand nous souffrons dans notre corps, dans notre âme ou dans notre esprit, et parfois même dans les trois à la fois. C'est vraiment là que nous pouvons faire la différence. Quand nous avons perdu un être cher suite à un accident ou une erreur médicale, quand nous sommes victimes d'une injustice, d'un vol, d'une maladie dégénérative. C'est souvent dans les périodes les pires de notre vie que nous grandissons les plus spirituellement et que nous sommes des témoignages vivants de la présence de Jésus en nous, quelquefois même à notre insu. Alors oui, nous pouvons faire la différence dans toutes nos circonstances, à condition de garder notre relation avec le Seigneur et de continuer de l'aimer et de lui faire confiance. Notre paix et notre espérance seront alors vraiment un témoignage de sa présence pour ceux qui ne le connaissent pas ou le rejettent. Avez-vous l'impression que votre témoignage quotidien n'a pas beaucoup d'impact? Prenez le temps d'écouter ce que Dieu veut vous dire à ce sujet.
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1: Je m'appelle Eric Sellerier et je vais vous raconter mon histoire avec Dieu. Lorsque j'étais enfant, dans une église catholique, j'ai fait ma communion. Le prêtre m'a demandé de confesser mes péchés. Et moi, je l'ai fait de tout mon cœur d'enfant. J'ai confessé tout ce que je faisais de mal. Et j'ai expérimenté la paix de Dieu, que Dieu est vivant, que Dieu est réel et qu'il donne la paix. Et puis j'ai finalement vite oublié cette expérience et je suis devenu un adolescent qui voulait goûter à tout, les philosophies, les drogues, les plaisirs. Et ça m'a emmené dans de bien mauvaises expériences. Mes parents ont divorcé quand j'avais 10 ans et à cause de ça, je suis devenu un ado très révolté. Ça m'a conduit à faire des bêtises, prendre de la drogue. Et un jour, je me suis retrouvé dans un camion comme celui-là. J'étais prêt de mourir. Je me rappelle du pompier qui tenait ma main et qui a dit à son collègue « Dépêche-toi, il ne va pas tenir jusqu'aux urgences. » Et là, j'ai vraiment fait une prière. Moi, je ne croyais pas, enfin, en tout cas, je disais que je ne croyais pas, mais j'ai fait une prière à Dieu. Garde-moi en vie et je croirai en toi. Je te supplie de me garder en vie. Puis quand je suis sorti de l'hôpital, j'ai vite oublié ma prière et j'ai repris ma vie d'avant. Jusqu'au jour où plus tard, des gens m'ont invité chez eux. Et j'ai été touché par cette famille, par leur amour, par leur amitié, par leurs liens familiaux et ils m'ont parlé de Jésus. Ils m'ont dit que j'avais besoin de Dieu. Ils m'ont invité dans une église. J'ai entendu le pasteur qui prêchait et j'ai entendu parler de l'amour de Dieu pour moi, de la mort de Jésus sur la croix. Mais surtout comme si Dieu me disait à ce moment-là, souviens-toi de ta prière quand tu étais dans l'ambulance. Souviens-toi de ce qui s'est passé dans ta vie quand tu étais enfant. C'est le moment de croire en moi. Ce jour-là, j'ai pris la décision de dire à Jésus, sauve-moi, change ma vie, transforme-moi. Et quelque chose d'extraordinaire s'est passé dans ma vie. La paix de Dieu, cette blessure qui était là à cause du divorce de mes parents, c'est comme si elle avait été refermée. Maintenant, on va dire que je suis quelqu'un qui vit serein, qui a la paix. Donc je peux attester aujourd'hui que Dieu est vivant, que Jésus est réel et que ça vaut la peine de suivre Dieu et de le connaître.
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0: La prière du juste a une grande efficacité et tu es justifié en Jésus-Christ.
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5: Soyez en forme. Dieu nous a donné un esprit qui, loin de faire de nous des lâches, nous rend forts, aimants et réfléchis. 2 Timothée 1, verset 7. Tous les athlètes s'imposent une discipline sévère. 1 Corinthiens 9, verset 25. Cette notion de discipline sévère nous pose souvent problème. Si nous voulons entrer dans le plan de Dieu, nous devons mener une vie disciplinée sur le plan à la fois physique, spirituel et affectif. Le fruit de l'esprit est la maîtrise de soi et celui de la chair est l'absence de maîtrise de soi. Paul a dit « Je traite durement mon corps. Je le maîtrise sévèrement de peur qu'après avoir proclamé la bonne nouvelle aux autres, je ne me trouve moi-même disqualifié. » 1 Corinthiens 9, verset 27.
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0: Dieu pourvoira à tous tes besoins selon sa richesse, avec gloire en Jésus-Christ.
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0: Merci Pierre pour ce chant, encore une fois, toujours dans la joie.
1: Dans la joie.
0: J'ai remarqué que tu as quand même pas mal de compos qui parlent de la joie.
1: Exactement.
0: Est-ce que tu peux, premièrement, me dire pourquoi tu as autant de chants qui parlent de chants qui parlent dans la joie?
1: Bah, c'est le message que Dieu me demande de transmettre avec cette vie morose, avec tout ce que nous traversons chaque jour. En Afrique, déjà, avant d'arriver dans la métro, quand on se voit, on se salue. Il y a une certaine atmosphère de joie qui se dégage dans notre quotidien. Mais arrivé en France, je suis tombé vraiment sur du fait. Tu es dans le métro, tu se lèves la tête pour voir s'il y a une personne au moins qui te regarde pour faire un petit sourire. Non, tout le monde sur son mobile. Je me suis dit, mais là, il fallait faire quelque chose. Dieu qui m'a inspiré pour ces différents chants, c'est pas de moi-même, c'est lui qui a choisi son canal pour pouvoir insuffler ses paroles. Et pour revenir sur Toujours dans la joie, il faut dire que j'étais dans la commune de Juvisy à l'époque, j'étais avec ma fille, encore toute petite, 2 ans. Et j'étais en cuisine, je faisais la cuisine et puis elle sautait, j'étais en train de faire des ambiances comme d'habitude, et puis elle sautait avec joie. Et là, elle m'a donné une inspiration.
0: Excellent.
1: La joie.
2: Toujours dans la joie, même dans l'épreuve.
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1: Amen. Merci Jésus.
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Je m'approche de toi maintenant. Avec un cœur pur, je fais de la place, Seigneur.

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4: Hé, hey, toi, passe le mot.
5: Restez éveillés, gardez une foi solide, soyez courageux, soyez forts. 1 Corinthiens 16, verset 13. Garder le cap sur Dieu te gardera de toute chute, de tout danger. Alors, passe le mot.

0: Le Seigneur fait vraiment la différence dans votre vie. Élisabeth Dugas. Vous recevrez une puissance lorsque le Saint-Esprit viendra sur vous et vous serez mes témoins à Jérusalem, dans toute la Judée, dans la Samarie et jusqu'aux extrémités de la terre. Actes chapitre 1, verset 8. Après leur avoir promis l'envoi du Saint-Esprit, Jésus fait cette promesse à ses apôtres. Puis il s'élève vers le ciel et disparaît définitivement à leurs yeux. Que signifie, pour nous aujourd'hui, être témoin de Jésus-Christ? On peut apporter toute une série de réponses, à commencer par manifester le fruit de l'Esprit. Le fruit de l'Esprit, c'est l'amour, la joie, la paix, la patience, la bonté, la bienveillance, la foi, la douceur, la maîtrise de soi. Galates chapitre 5, verset 22. Vous serez d'accord avec moi que la plupart d'entre nous ne sont pas toujours très brillants dans ce témoignage. Car ce ne sont pas des fruits au choix, mais tout un ensemble qui forme le fruit de l'Esprit. L'apôtre Paul complète cette liste dans son célèbre passage sur l'amour. Maintenant, ces trois choses restent. La foi, l'espérance et l'amour. Mais la plus grande des trois, c'est l'amour. 1 Corinthiens chapitre 13, verset 13. Manifester le fruit de l'Esprit, la foi et l'espérance au quotidien est un énorme défi. Même quand nous avons été baptisés du Saint-Esprit, même quand nous nous efforçons jour après jour de marcher dans les pas de notre Seigneur Jésus-Christ. Mais le plus difficile, c'est quand nous souffrons dans notre corps, dans notre âme ou dans notre esprit, et parfois même dans les trois à la fois. C'est vraiment là que nous pouvons faire la différence. Quand nous avons perdu un être cher suite à un accident ou une erreur médicale, quand nous sommes victimes d'une injustice, d'un vol, d'une maladie dégénérative. C'est souvent dans les périodes les pires de notre vie que nous grandissons les plus spirituellement et que nous sommes des témoignages vivants de la présence de Jésus en nous, quelquefois même à notre insu. Alors oui, nous pouvons faire la différence dans toutes nos circonstances, à condition de garder notre relation avec le Seigneur et de continuer de l'aimer et de lui faire confiance. Notre paix et notre espérance seront alors vraiment un témoignage de sa présence pour ceux qui ne le connaissent pas ou le rejettent. Avez-vous l'impression que votre témoignage quotidien n'a pas beaucoup d'impact? Prenez le temps d'écouter ce que Dieu veut vous dire à ce sujet.
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2: Je m'appelle Eric Sellerier et je vais vous raconter mon histoire avec Dieu. Lorsque j'étais enfant, dans une église catholique, j'ai fait ma communion. Le prêtre m'a demandé de confesser mes péchés. Et moi, je l'ai fait de tout mon cœur d'enfant. J'ai confessé tout ce que je faisais de mal. Et j'ai expérimenté la paix de Dieu, que Dieu est vivant, que Dieu est réel et qu'il donne la paix. Et puis, j'ai finalement vite oublié cette expérience. Et je suis devenu un adolescent qui voulait goûter à tout. Les philosophies, les drogues, les plaisirs. Et ça m'a emmené dans de bien mauvaises expériences. Mes parents ont divorcé quand j'avais 10 ans et à cause de ça, je suis devenu un ado très révolté. Ça m'a conduit à faire des bêtises, prendre de la drogue. Et un jour, je me suis retrouvé dans un camion comme celui-là. J'étais prêt de mourir. Je me rappelle du pompier qui tenait ma main et qui a dit à son collègue « Dépêche-toi, il ne va pas tenir jusqu'aux urgences. » Et là, j'ai vraiment fait une prière. Moi, je ne croyais pas, hein. Enfin, en tout cas, je disais que je ne croyais pas, mais j'ai fait une prière à Dieu. « Garde-moi en vie et je croirai en toi. Je te supplie de me garder en vie. » Puis quand je suis sorti de l'hôpital, j'ai vite oublié ma prière et j'ai repris ma vie d'avant. Jusqu'au jour où plus tard, des gens m'ont invité chez eux. Et j'ai été touché par cette famille, par leur amour, par leur amitié, par leurs liens familiaux. Et ils m'ont parlé de Jésus. Ils m'ont dit que j'avais besoin de Dieu. Ils m'ont invité dans une église. J'ai entendu le pasteur qui prêchait. Et j'ai entendu parler de l'amour de Dieu pour moi, de la mort de Jésus sur la croix. Mais surtout comme si Dieu me disait à ce moment-là, souviens-toi de ta prière quand tu étais dans l'ambulance. Souviens-toi de ce qui s'est passé dans ta vie quand tu étais enfant. C'est le moment de croire en moi. Ce jour-là, j'ai pris la décision de dire à Jésus, sauve-moi, change ma vie, transforme-moi. Et quelque chose d'extraordinaire s'est passé dans ma vie. La paix de Dieu, cette blessure qui était là à cause du divorce de mes parents, c'est comme si elle avait été refermée. Maintenant, on va dire que je suis quelqu'un qui vit serein, qui a la paix. Donc je peux attester aujourd'hui que Dieu est vivant, que Jésus est réel et que ça vaut la peine de suivre Dieu et de le connaître.
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0: La vérité, c'est la liberté.
1: Parce que Dieu veut te parler. Alors je t'encourage, tout à l'heure, rentre chez toi, va dans le lieu secret, ferme la porte, ça peut être dans ta chambre, dans ton salon, ça peut être dans ta voiture, ça peut être dans un bois, ça peut être avec tes écouteurs où tu te coupes de tout le monde, je ne sais pas, mais prends un temps. Ton Père t'attend pour te parler. Il t'attend pour te révéler des choses que tu n'as même pas conscience. Et plus tu vas développer cette écoute spirituelle, et plus le Seigneur va te bénir et t'encourager.
0: La vérité

0: Détendez-vous.
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5: Soyez en forme. Dieu nous a donné un esprit qui, loin de faire de nous des lâches, nous rend forts, aimants et réfléchis. 2 Timothée 1, verset 7. Tous les athlètes s'imposent une discipline sévère. 1 Corinthiens 9, verset 25. Cette notion de discipline sévère nous pose souvent problème. Si nous voulons entrer dans le plan de Dieu, nous devons mener une vie disciplinée sur le plan à la fois physique, spirituel et affectif. Le fruit de l'esprit est la maîtrise de soi et celui de la chair est l'absence de maîtrise de soi. Paul a dit « Je traite durement mon corps. Je le maîtrise sévèrement de peur qu'après avoir proclamé la bonne nouvelle aux autres, je ne me trouve moi-même disqualifié. » 1 Corinthiens 9, verset 27.
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0: Mon enfant qui grandit. La chair de ma chair, je t'ai vu pousser ton premier cri et te voilà dans la rhétorique de ta vie. Je t'ai porté et mis au monde et depuis mon monde à moi est si différent. Tu as tout bousculé, tout balayé et les soucis d'hier n'étaient plus. De tes premiers pas, tu marches à présent vers ton avenir. Rempli de tes passions, tu cours vers ta réussite et te voilà aux portes de ta destinée. Dans la fougue de ta jeunesse, je te vois me quitter dans un sourire. Ce sourire qui adoucit toutes mes peines, un jour je ne le verrai plus au petit matin. Pourquoi suis-je si attristé de te voir si heureux? Alors je lève mes yeux vers le ciel. D'où me viendra le secours? Le secours me vient de Dieu.
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3: Hey, toi, passe le mot.
4: Restez éveillés, gardez une foi solide, soyez courageux, soyez forts. 1 Corinthiens 16, verset 13. Gardez le cap sur Dieu te gardera de toute chute, de tout danger. Alors, passe le mot.

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1: Je m'appelle Éric Célérier et je vais vous raconter mon histoire avec Dieu. Lorsque j'étais enfant, dans une église catholique, j'ai fait ma communion. Le prêtre m'a demandé de confesser mes péchés. Et moi, je l'ai fait de tout mon cœur d'enfant. J'ai confessé tout ce que je faisais de mal. Et j'ai expérimenté la paix de Dieu. Que Dieu est vivant, que Dieu est réel et qu'il donne la paix. Et puis, j'ai finalement vite oublié cette expérience et je suis devenu un

0: te supplie de me garder en vie. »
1: Puis quand je suis sorti de l'hôpital, j'ai vite oublié ma prière et j'ai repris ma vie d'avant. Jusqu'au jour où plus tard, des gens m'ont invité chez eux. Et j'ai été touché par cette famille, par leur amour, par leur amitié, par leurs liens familiaux. Et ils m'ont parlé de Jésus. Ils m'ont dit que j'avais besoin de Dieu. Ils m'ont invité dans une église. J'ai entendu le pasteur qui prêchait. Et j'ai entendu parler de l'amour de Dieu pour moi, de la mort de Jésus sur la croix. Mais surtout, comme si Dieu me disait à ce moment-là, souviens-toi de ta prière quand tu étais dans l'ambulance. Souviens-toi de ce qui s'est passé dans ta vie quand tu étais enfant. C'est le moment de croire en moi. Ce jour-là, j'ai pris la décision de dire à Jésus, sauve-moi, change ma vie, transforme-moi. Et quelque chose d'extraordinaire s'est passé dans ma vie. La paix de Dieu, cette blessure qui était là à cause du divorce de mes parents, c'est comme si elle avait été refermée. Maintenant, on va dire que je suis quelqu'un qui vit serein, qui a la paix. Donc je peux attester aujourd'hui que Dieu est vivant, que Jésus est réel et que ça vaut la peine de suivre Dieu et de le connaître.
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0: La vérité, c'est la liberté.
1: Parce que Dieu veut te parler. Alors je t'encourage, tout à l'heure, rentre chez toi, va dans le lieu secret, ferme la porte, ça peut être dans ta chambre, dans ton salon, ça peut être dans ta voiture, ça peut être dans un bois, ça peut être avec tes écouteurs où tu te coupes de tout le monde, je ne sais pas, mais prends un temps. Ton Père t'attend pour te parler. Il t'attend pour te révéler des choses que tu n'as même pas conscience. Et plus tu vas développer cette écoute spirituelle, et plus le Seigneur va te bénir et t'encourager.
0: La vérité.

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4: Je m'appelle Eric Sellerier et je vais vous raconter mon histoire avec Dieu. Lorsque j'étais enfant, dans une église catholique, j'ai fait ma communion. Le prêtre m'a demandé de confesser mes péchés. Et moi, je l'ai fait de tout mon cœur d'enfant. J'ai confessé tout ce que je faisais de mal. Et j'ai expérimenté la paix de Dieu, que Dieu est vivant, que Dieu est réel et qu'il donne la paix. Et puis, j'ai finalement vite oublié cette expérience. Je suis devenu un adolescent qui voulait goûter à tout, les philosophies, les drogues, les plaisirs. Et ça m'a emmené dans de bien mauvaises expériences. Mes parents ont divorcé quand j'avais 10 ans et à cause de ça, je suis devenu un ado très révolté. Ça m'a conduit à faire des bêtises, prendre de la drogue et un jour, je me suis retrouvé dans un camion comme celui-là. J'étais près de mourir, je me rappelle du pompier qui tenait ma main et qui a dit à son collègue « Dépêche-toi, il ne va pas tenir jusqu'aux urgences. » Et là, j'ai vraiment fait une prière. Moi, je croyais pas, hein. Enfin, en tout cas, je disais que je croyais pas, mais j'ai fait une prière à Dieu. Garde-moi en vie et je croirai en toi. Je te supplie de me garder en vie. Puis quand je suis sorti de l'hôpital, j'ai vite oublié ma prière et j'ai repris ma vie d'avant. Jusqu'au jour où plus tard, des gens m'ont invité chez eux. Et j'ai été touché par cette famille, par leur amour, par leur amitié, par leurs liens familiaux et ils m'ont parlé de Jésus. Ils m'ont dit que j'avais besoin de Dieu. Ils m'ont invité dans une église. J'ai entendu le pasteur qui prêchait et j'ai entendu parler de l'amour de Dieu pour moi, de la mort de Jésus sur la croix. Mais surtout comme si Dieu me disait à ce moment-là, souviens-toi de ta prière quand tu étais dans l'ambulance. Souviens-toi de ce qui s'est passé dans ta vie quand tu étais enfant. C'est le moment de croire en moi. Ce jour-là, j'ai pris la décision de dire à Jésus, sauve-moi, change ma vie, transforme-moi. Et quelque chose d'extraordinaire s'est passé dans ma vie. La paix de Dieu, cette blessure qui était là à cause du divorce de mes parents, c'est comme si elle avait été refermée. À partir du jour où Jésus est venu dans ma vie, quelque chose a vraiment commencé à changer ce jour-là. Maintenant, on va dire que je suis quelqu'un qui vit serein, qui a la paix. Donc je peux attester aujourd'hui que Dieu est vivant, que Jésus est réel, et que ça vaut la peine de suivre Dieu et de le connaître.
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1: Mon enfant qui grandit. La chair de ma chair, je t'ai vu pousser ton premier cri et te voilà dans la rhétorique de ta vie. Je t'ai porté et mis au monde et depuis mon monde à moi est si différent. Tu as tout bousculé, tout balayé et les soucis d'hier n'étaient plus. De tes premiers pas, tu marches à présent vers ton avenir. Rempli de tes passions, tu cours vers ta réussite et te voilà aux portes de ta destinée. Dans la fougue de ta jeunesse, je te vois me quitter dans un sourire. Ce sourire qui adoucit toutes mes peines, un jour je ne le verrai plus au petit matin. Pourquoi suis-je si attristé de te voir si heureux? Alors je lève mes yeux vers le ciel. D'où me viendra le secours? Le secours me vient de Dieu.
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4: Je m'appelle Eric Célérier et je vais vous raconter mon histoire avec Dieu. Lorsque j'étais enfant, dans une église catholique, j'ai fait ma communion. Le prêtre m'a demandé de confesser mes péchés. Et moi, je l'ai fait de tout mon cœur d'enfant. J'ai confessé tout ce que je faisais de mal. Et j'ai expérimenté la paix de Dieu. Que Dieu est vivant, que Dieu est réel et qu'il donne la paix. Et puis, j'ai finalement vite oublié cette expérience. Et je suis devenu un adolescent qui voulait goûter à tout. Les philosophies, les drogues, les plaisirs. Et ça m'a emmené dans de bien mauvaises expériences. Mes parents ont divorcé quand j'avais 10 ans et à cause de ça, je suis devenu un ado très révolté. Ça m'a conduit à faire des bêtises, prendre de la drogue. Et un jour, je me suis retrouvé dans un camion comme celui-là. J'étais près de mourir. Je me rappelle du pompier qui tenait ma main et qui a dit à son collègue « Dépêche-toi, il ne va pas tenir jusqu'aux urgences. » Et là, j'ai vraiment fait une prière. Moi, je ne croyais pas, hein. Enfin, en tout cas, je disais que je ne croyais pas, mais j'ai fait une prière à Dieu. « Garde-moi en vie et je croirai en toi. Je te supplie de me garder en vie. » Puis quand je suis sorti de l'hôpital, j'ai vite oublié ma prière et j'ai repris ma vie d'avant. Jusqu'au jour où plus tard, des gens m'ont invité chez eux. Et j'ai été touché par cette famille, par leur amour, par leur amitié, par leurs liens familiaux. Et ils m'ont parlé de Jésus. Ils m'ont dit que j'avais besoin de Dieu. Ils m'ont invité dans une église. J'ai entendu le pasteur qui prêchait. Et j'ai entendu parler de l'amour de Dieu pour moi, de la mort de Jésus sur la croix. Mais surtout comme si Dieu me disait à ce moment-là, souviens-toi de ta prière quand tu étais dans l'ambulance. Souviens-toi de ce qui s'est passé dans ta vie quand tu étais enfant. C'est le moment de croire en moi. Ce jour-là, j'ai pris la décision de dire à Jésus, sauve-moi, change ma vie, transforme-moi. Et quelque chose d'extraordinaire s'est passé dans ma vie. La paix de Dieu, cette blessure qui était là à cause du divorce de mes parents, c'est comme si elle avait été refermée. À partir du jour où Jésus est venu dans ma vie, quelque chose a vraiment commencé à changer ce jour-là. Maintenant, on va dire que je suis quelqu'un qui vit serein, qui a la paix. Donc je peux attester aujourd'hui que Dieu est vivant, que Jésus est réel et que ça vaut la peine de suivre Dieu et de le connaître.
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0: La prière du juste a une grande efficacité. Et tu es...
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5: Hey, toi, passe le mot.
6: Restez éveillés, gardez une foi solide, soyez courageux, soyez forts. 1 Corinthiens 16, verset 13. Garder le cap sur Dieu te gardera de toute chute, de tout danger. Alors, passe le mot.

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5: Soyez en forme. Dieu nous a donné un esprit qui, loin de faire de nous des lâches, nous rend forts, aimants et réfléchis. 2 Timothée 1, verset 7. Tous les athlètes s'imposent une discipline sévère. 1 Corinthiens 9, verset 25. Cette notion de discipline sévère nous pose souvent problème. Si nous voulons entrer dans le plan de Dieu, nous devons mener une vie disciplinée sur le plan à la fois physique, spirituel et affectif. Le fruit de l'esprit est la maîtrise de soi et celui de la chair est l'absence de maîtrise de soi. Paul a dit « Je traite durement mon corps. Je le maîtrise sévèrement de peur qu'après avoir proclamé la bonne nouvelle aux autres, je ne me trouve moi-même disqualifié. » 1 Corinthiens 9, verset 27.
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aucun autre nom, sur terre et dans le ciel, par lequel nous puissions être sauvés. Ton nom est au-dessus de tous les noms. Ton nom, Yeshua, est au-dessus de tous les noms. Nous te remercions pour ta présence ici. Merci pour toutes les personnes qui te prient. Merci aussi pour toutes les personnes qui vont prier par ce chant. Viens les bénir maintenant. Viens les toucher, viens les rejoindre, viens les guérir, comme toi seul sais le faire, Yeshua. Yeshua. Chantons une dernière fois ensemble ce nom.

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1: Mon enfant qui grandit, la chair de ma chair, je t'ai vu pousser ton premier cri et te voilà dans la rhétorique de ta vie. Je t'ai porté et mis au monde et depuis mon monde à moi est si différent. Tu as tout bousculé, tout balayé et les soucis d'hier n'étaient plus. De tes premiers pas, tu marches à présent vers ton avenir. Rempli de tes passions, tu cours vers ta réussite et te voilà aux portes de ta destinée. Dans la fougue de ta jeunesse, je te vois me quitter dans un sourire. Ce sourire qui adoucit toutes mes peines, un jour je ne le verrai plus au petit matin. Pourquoi suis-je si attristé de te voir si heureux? Alors je lève mes yeux vers le ciel. D'où me viendra le secours? Le secours me vient de Dieu.
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2: Soyez en forme. Dieu nous a donné un esprit qui, loin de faire de nous des lâches, nous rend fort, aimant et réfléchi. 2 Timothée 1, verset 7. Tous les athlètes s'imposent une discipline sévère. 1 Corinthiens 9, verset 25. Cette notion de discipline sévère nous pose souvent problème. Si nous voulons entrer dans le plan de Dieu, nous devons mener une vie disciplinée sur le plan à la fois physique, spirituel et affectif. Le fruit de l'esprit est la maîtrise de soi et celui de la chair est l'absence de maîtrise de soi. Paul a dit « Je traite durement mon corps. Je le maîtrise sévèrement de peur qu'après avoir proclamé la bonne nouvelle aux autres, je ne me trouve moi-même disqualifié. » 1 Corinthiens 9, verset 27.
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4: Hé, hey, toi, passe le mot.
5: La paix de Dieu gardera vos cœurs et vos pensées en Jésus-Christ. Philippiens 4, verset 7. Dieu t'invite à entrer dans une paix profonde et un repos intérieur. Alors, passe le mot.

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2: Mettez la parole en pratique. Mon sujet de fierté, c'est l'Éternel. Psaume 34, verset 3. J'ai découvert trois principes qui, si nous les appliquons fidèlement chaque jour, changeront notre vie. Refusez les excuses et évitez la procrastination. Vivez la parole et traduisez votre foi en actes. La foi sans les actes ne sert à rien. Voir Jacques 2, verset 20. Regardez la vérité en face, même si elle fait mal, elle seule vous rendra libre. Voir Jean 8, verset 32. La parole de Dieu est la vérité. Commencez votre journée en vous plongeant dans cette vérité. Arrêtez de vous apitoyer sur votre sort. Comprenez qui vous êtes en Jésus-Christ. Vous pouvez tout en lui. Voir Philippiens 4, verset 13.
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4: La paix de Dieu gardera vos cœurs et vos pensées en Jésus-Christ. Philippiens 4, verset 7. Dieu t'invite à entrer dans une paix profonde et un repos intérieur. Alors, passe le mot.